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0: Correspondance 14. Un texte de Thibaut Dubreuil. Sur une lecture de Sophie Porzier et Robin le Curieux, du Cours Charmet, et l'auteur. La correspondance qui va être ici livrée à la lecture radiophonique concerne une mère et son fils. Elle a été publiée en 1984 dans l'Écho de Saint-Pierre. Et elle est surprenante à plus d'un titre. En effet, 4000 km séparent la mère du fils. Originaire du Pays Basque, Lucie est veuve de guerre, son mari ayant été tué au chemin des dames. Son fils, Balandin, suit un mauvais chemin et a été interpellé à plusieurs reprises pour des vols avec violence et des cambriolages. Les procès-verbaux retrouvés dans les archives de la gendarmerie mentionnent que les arrestations se sont faites par la force, Balandin n'hésitant pas à insulter les gendarmes et à jouer de ses poings. Son jeune âge et une forme de mansuétude du fait qu'il soit orphelin de guerre ont joué un temps en sa faveur. Puis Lucie a décidé d'envoyer son fils rejoindre un oncle, pêcheur à Saint-Pierre-et-Miquelon, afin de le soustraire aux mauvaises influences et lui apprendre la vie. Leur correspondance s'étale donc sur 3 années du fait de la lenteur du service postal qui se faisait par bateau.
1: Saint-Pierre, le 30 avril 1924. Ma chère mère, j'ai mis un peu de temps à t'envoyer de mes nouvelles, mais je me décide enfin. Je suis bien arrivé à Saint-Pierre après un voyage éprouvant où j'ai passé mon temps couché à vomir mes tripes dans les moqueries des autres. C'est bien une punition que tu me fais vivre là. Je suis de la montagne et l'océan n'est guère mon profit. Sans compter que des 2 îles et des îlots que je vois depuis ma fenêtre, pas de collines, pas de verdure, que du blanc et de la neige. Et un climat pas possible. L'oncle Bichente m'a heureusement équipé, sinon je serais déjà mort de froid. Il te salue. Le portrait que tu avais dressé de lui le jour où tu m'as poussé dans ce bateau, moins pire que ce que je croyais. Mais je suis pas doué pour la pêche. J'ai failli plonger à l'eau à plusieurs reprises, depuis mon Doris. Les quelques fois où il m'a pris avec lui. Je suis pas le pied marin. Et les poissons, quelle purge! Et c'est pas avec ce que je gagne que je peux manger un bout de viande. Vu le prix que ça vaut par ici, c'est à peine si je peux acheter des boîtes de corned beef et encore, pas tous les jours. C'est pas très bon. Et je mélange ce brouet avec des patates. Vraiment, je méritais pas ça. Même si je sais bien que je t'ai mis les nerfs à vif. Mais, rassure-toi, les cognes de par ici n'ont pas entendu parler de moi. L'oncle Bichente, il a vu comment j'étais peu motivé à sortir les morues de ses filets. Il a trouvé à me faire embaucher sur le port, dans une conserverie. Je découpe du poisson toute la journée dans un entrepôt, où on gèle les mains. J'ai des entailles plein les doigts et je suis le seul garçon au milieu d'une dizaine de femmes qui rient entre elles. Heureusement, la maison de l'oncle est bien chauffée. Depuis hier, je loue une de ses chambres qu'il possède un peu à l'écart de sa maison. Je tiens à mon indépendance. Et le tonton, il me la fait pas cher. Et puis, il y a des cafés sur l'île, des tavernes. Mais l'oncle, il me surveille tout le temps. Il sait où je suis, et ce que je fais de mes soirées avant même que moi je le sache. Je me suis fait un ami aussi, Henri. Un gars qui est né à Saint-Pierre, que je me demande encore comment on peut naître ici. Il a de l'ambition et le goût des affaires. Je te demande quand même, si je pourrais rentrer bientôt. Mon pays me manque, et toi aussi. Et je sais bien le malheur que je te fais. Balandin.
2: Bidaret, le 20 juin 1924. Mon cher fils, c'est heureux que ta mère soit institutrice et qu'on puisse écrire ce qu'on n'arrive pas à se dire. Tu étais curieux de tout et un bon élève. Tu apprendras vite à te démener dans ta nouvelle vie. Je ne regrette rien. Même si tu me manques chaque jour et ton père tout autant. Avec lui à la maison, tu n'aurais pas fait toutes ces bêtises. La guerre nous a causé du malheur à tous les deux, mais ce n'est pas une raison pour se laisser aller. Et pour l'instant, il est hors de question que tu rentres. Je suis ferme là-dessus et tu es loin d'être majeur. L'oncle Big Chent connais tout le monde sur l'île. Tu ne monteras pas sur un bateau comme tu t'en allais dans la montagne. Et si tu t'en venais à me désobéir, tu aurais bon accueil des gendarmes à ton arrivée au port. Je ne te parlerai pas de la vie d'ici pour ne pas te donner de regrets. Apprends que je vais bien et que Béatrice a demandé de tes nouvelles. Elle se languit un peu de te savoir si loin, mais une punition n'a de valeur que si elle va au bout. Et le bout, la fin, c'est moi qui la décide. Et tu ne m'as guère laissé le choix. Suis bien les conseils de ton oncle. Sans doute qu'avec le peu de distraction sur l'île, tu pourras amasser de l'argent et t'en revenir comblé pour une vie plus calme et un métier honnête. Je te serre sur mon cœur. Donne-moi de tes nouvelles. Maman.
1: Saint-Pierre, le 2 septembre 1924. Ma chère mère, je pense que tu as reçu des nouvelles de l'oncle Bichente. Sa santé décline. Non pas qu'il se fasse vieux, mais à vivre dans ce pays, les années comptent double tellement la vie est dure. Je suis passé le visiter il y a quelques jours. Il était alité et parlait de revenir au pays. Mais pas sûr que la maladie lui en laisse le temps. Il m'a fait jurer que s'il venait à mourir ici, il voulait que son corps repose au cimetière de Saint-Martin d'Arosa. Il m'a pris en sympathie. Et il a, dans le regard, la confiance d'un père. Il m'a dit que quoi qu'il arrive, il ne reprendra pas la mer et vendra ses parts au plus offrant. C'est bien triste. Et je suis passé voir le croque-mort, pour savoir m'en dépêtrer dans tel transport s'il lui arrivait malheur. Et il faut que je te raconte. Je ne travaillais plus dans ma conserverie. Je t'avais parlé de mon ami Henri. Eh ben, celui-ci s'est lancé dans les affaires, comme il l'avait dit. Il a acheté un bateau à vapeur et il est parti pour l'Europe. Mais je t'ai obéi. Je ne l'ai pas accompagné. À son retour, les cales de son navire étaient chargées de caisses d'alcool. Et pas qu'un peu, des tonnes et des tonnes. On a tout débarqué sur le port, et il me paye pour ça. Et je gagne bien mieux ma vie qu'à écorcher des poissons. Tout son stock se trouve dans un entrepôt grand comme l'église de Bayonne. Et ensuite, il a revendu les bouteilles à des Canadiens et à des Américains, avec un substantiel bénéfice. Et ces gens payent en dollars. C'est une affaire qui roule toute seule. Le whisky écossais, le rhum des Bahamas et le gin du Pays de Galles ne me valent pas grand-chose à l'achat. Et, soustrait les frais de transport, son bénéfice est énorme. Il m'a pris sous sa coupe, a dit qu'il ferait de moi son adjoint si je m'en sortais bien dans la gestion des stocks. Tu voulais un travail honnête ? C'est fait. Et ici, c'est moi qui veille à l'ordre. Ma stature oblige certains gars mal intentionnés à se la boucler. Et j'évite les vols. Alors, tu vois, pas sûr que je rentre de sitôt au pays. Je t'embrasse, ton fils.
2: Bidaret, le 10 décembre 1924. Mon cher fils, je suis heureuse de voir que la raison a regagné ton esprit et que tu en as fini de toutes ces bêtises à mal te comporter. Le gendarme Renvolon m'a demandé de tes nouvelles. Quand je lui ai appris que tu étais devenu commerçant en vin et spiritueux, j'ai vu sa moustache frémir. Soit il ne m'a pas cru, soit il s'imagine des choses comme si tu étais resté ce mauvais fils de la mauvaise graine, rien que du chien-dent tout juste bon à être arraché et brûlé aux fenaisons. Je ne l'aime guère, et pas sûr que je lui reparle de toi de sitôt. Nous avons enterré Bichente comme il l'avait demandé. Il était le frère de ton père, et voilà que la famille perd un de ses membres. Je le connaissais peu, mais il était joyeux et fort aussi. Et bien jeune pour mourir. C'est par ma plume que Marie, sa sœur, te remercie de tous tes bons efforts pour faire ramener le corps. Et puis aussi, ta gestion rigoureuse de ses papiers et la coquette somme d'argent qu'elle a reçue et dont elle fera le meilleur usage pour les études de ses fils. Bichente n'avait pas d'enfant. Sa tombe est à présent fleurie et il repose aux côtés de ses parents. Je suis fière de toi. Et comment cette décision de t'envoyer si loin porte déjà ses fruits. Je t'embrasse, maman.
1: Saint-Pierre, le 5 mars 1925. Ma chère mère, si tu me voyais, j'ai gagné en grade et me voilà premier adjoint d'Henri. Je suis devenu son homme de confiance. Non seulement je gère ses entrepôts, mais j'ai aussi un œil sur la comptabilité. L'argent nous arrose comme s'il sortait d'une corne d'abondance. C'est à présent 5 entrepôts que possède Henri et il envisage d'en construire un 6e. Ces 3 navires déchargent des caisses d'alcool dans des quantités telles qu'il nous a fallu embaucher un débardeur supplémentaire. Un jeune homme, un peu la même tête que moi. Et dont je me dis qu'il a dû arriver ici pour des raisons semblables aux miennes. Henri traite avec une clientèle internationale, des Canadiens et des Américains, qui viennent régulièrement nous visiter pour se rendre compte de notre sérieux, à pouvoir les livrer et aussi goûter la marchandise. Je me suis mis au whisky, c'est bon. Le goût de fumée et de vanille me plaît bien, mais j'en abuse pas. Le marché est tellement important que nous n'arrivons pas à fournir. Henri m'a promis que je serai d'un prochain voyage avec lui pour choisir les alcools. Mais nous ne viendrons pas en France. Notre clientèle ne goûte pas trop les cognacs et les armagnacs. Elle veut du lourd, pas du raffiné. Et possiblement, on pourrait essayer cet alcool que je viens de découvrir. La vodka. Et qui te tord les boyaux. Il nous faudrait aller jusqu'en Finlande pour en acheter ou, qui sait, en Russie. Mais le client est roi. J'ai même passé commande d'un costume. Tu me vois ? Moi ? En costume ? Je pourrais le mettre qu'aux beaux jours qui sont pas très nombreux ici. J'habite à présent une petite maison et je compte acheter sous peu. 1000 baisers, ma chère mère. Tu trouveras 6 jours un chèque pour t'offrir une jolie robe. Balandin.

0: Bidaret, le 2 juillet 1925. Mon fils chéri, la poste a mis un temps fou pour me remettre ton courrier. J'ai bien cru qu'il t'était arrivé malheur. Me voici rassurée. Mais pas totalement toutefois. Ma sœur, ta tante Inès, est venue me visiter en juin. Tu sais que son mari est bougnat à Montparnasse. Il vend des charbons et des vins aussi. Et il gagne bien sa vie. Quand elle a lu le montant du chèque que tu m'as fait parvenir, elle a dû s'asseoir. Il représente 2 mois de salaire de son mari, et encore, 2 bons mois d'hiver. Il n'y a pas de quoi acheter une robe avec, mais plus encore, une penderie, et avec les chaussures et les chapeaux des dames de Paris. Je ne doute pas que ton commerce soit florissant et que ce chèque n'est qu'un petit bout de ce que tu gagnes, mais je dois te faire part de mon étonnement. Cela fait beaucoup d'argent, et même si la grande affaire des Américains est de faire des affaires, n'ont-ils point de distillerie chez eux qu'ils doivent dépenser des sommes folles pour acheter des whisky, même écossais? Peux-tu lever mon doute concernant ton commerce? Cet argent, je ne le dépenserai pas avant que tu m'aies prouvé d'où il vient. Je te mets en garde, mon fils. Je te connais. C'est moi qui t'ai fait et qui t'ai élevé. Je connais ton attirance pour l'argent facile et je suis persuadée que tu ne me dis pas tout. Rassure-moi, maman.
1: Saint-Pierre, le 10 décembre 1925. Ma chère mère, je suis désolé de t'avoir laissé dans le silence si longtemps. Un navire a eu des avaries en haute mer, on parle que de ça par ici. C'est par chance que les marins ont été secourus, mais le courrier a pris du retard. Heureusement que nous livrons nos clients plus rapidement. Mais il est évident que le cimetière de Saint-Pierre héberge moins de morts que l'océan. Je ne sais comment calmer tes doutes. Il n'y a rien d'illégal dans ce commerce à partir du moment où tout le monde est satisfait. Comme tu devrais l'être de voir ton fils réussir dans la vie. C'est bien ce que tu voulais. Et tu as toujours porté à ton père une admiration sans bornes. Lui qui se jouait bien du bornage de la frontière quand il la passait. Par les nuits noires, ramenant d'Espagne des produits sur lesquels notre famille ne payait pas de taxes, qui se revendaient bien. Ça améliorait l'ordinaire. Ce sont tes paroles, non? Ici, bah c'est un peu pareil. Seul l'État américain est lésé. Et encore, pas toujours. Et c'est pas ce qu'il perd qui va l'empêcher de vivre. À l'inverse, notre commerce permet à tout un tas de familles de Saint-Pierre de manger à leur faim. Sans compter nos clients, qui revendent les alcools en bon prix, et nos fournisseurs, qui en sont presque à faire venir des orchestres sur les quais quand ils nous voient à la jumelle. Alors, de quoi se plaindre? Je ne sais pas si travailler avec Henri durera encore longtemps, mais il est honnête et droit, il paye bien, et souvent plus que ça quand les affaires se révèlent très rentables. Et c'est pas les gendarmes d'ici que cela inquiète. Importer de l'alcool, même en quantité, est tout à fait légal. Et le gouvernement français prélève même une taxe dessus. La revente peut s'avérer dangereuse. Mais je sais où me tenir et n'y participe pas souvent. Et là encore, tout est histoire de frontières. D'un côté de la Rum Rao, c'est autorisé. De l'autre, ça ne nous concerne plus. Ne t'en fais donc pas. Je rentrerai sous peu et tu n'auras plus besoin de travailler. On habitera une belle maison, comme celle qu'on voit sur la côte, à Biarritz. Et on pourra remercier les Américains d'être de bons buveurs en trinquant à leur santé. Balandin.
0: Bidaret, le 25 février 1926. Balandin, je ne vais pas y aller par 4 chemins. Ce que tu fais est illégal. J'ai discuté avec le gendarme Renvolon. Je suis passé le voir après la classe afin qu'il m'explique de quoi tout ceci retourne. Aux États-Unis, il y a la prohibition. Le gouvernement a interdit la fabrication d'alcool. C'est ce qu'il m'a expliqué, Renvolon. Tu revends de l'alcool de manière illégale. Non seulement Henri ne paie pas la douane, mais en plus de cela, vous vous jouez des contrôles en faisant passer vos bouteilles en douce. Mais dans quelle folie es-tu tombé, mon fils ? Je t'avais envoyé loin d'ici, dans un endroit désert où il n'y a rien à faire que travailler durement et honnêtement un métier. Et te voilà voleur. Tu me fais honte. Sans compter les risques que tu prends. Les policiers d'Amérique ont la même tendresse que ceux de par chez nous. Et là-bas, porter une arme, même dans la rue, est légal. Je t'en supplie. Cesse ton commerce. Démissionne. Dis à Henri que tu dois rentrer auprès de ta mère. Je te l'ordonne à présent. Reviens, ou je préviens la gendarmerie de Saint-Pierre qu'elle t'arrête pour désertion. Tu dois faire ton service militaire. J'espère que celui-là te mettra du plomb dans le crâne. Je te le redis. Ceci défie la loi et tu traites avec des voyous, car c'est bien de cela qu'il s'agit. Et je ne t'ai pas envoyé là-bas pour que tu reviennes comme Bicente, entre quatre planches. C'est bien assez pour moi que d'avoir perdu ton père. Ta mère, au désespoir.
1: Saint-Pierre, le 20 avril 1926. Ma chère mère, je prends la plume du plus vite que je peux afin de te rassurer. Tout ceci est sans risque à partir du moment où tu n'es pas sur l'eau. Je vais t'expliquer simplement, et tu garderas ceci pour toi. Je n'ai pas l'intention que quiconque l'apprenne. Les bateaux sont chargés dans la journée, et ils partent à la nuit pour se positionner en limite de la Rum Row. Dans les eaux internationales. Là, ils sont rejoints par des speedboats, des petits navires discrets et rapides. Ce sont des Canadiens ou des Américains qui les pilotent. On charge rapidement les caisses sur les speedboats et on rentre à la maison. Les courses-poursuites avec les cutters des gardes-côtes américains n'est pas notre problème tant qu'on n'entre pas dans leurs eaux. Ils payent, on livre, ils sont satisfaits. Et rendez-vous le lendemain si le temps le permet. Et que ces gens soient de mauvaise compagnie importe peu. D'ailleurs, ils sont loin d'être mal élevés. Figure-toi que le mois dernier, j'ai accompagné Henri à un rendez-vous d'affaires avec un client. C'était à Chicago. Il m'a présenté comme son second, et même si nous étions armés, c'était pour faire couleur locale. À Chicago, on porte une arme comme chez nous en parapluie en automne. Nous avons été reçus de manière discrète dans un bon restaurant de la ville par un très gros client. Un homme courtois avec un costume à $300. Henri parle anglais. C'est heureux. Je ne possède que quelques notions de cette langue. Monsieur Capone nous a accueillis chaleureusement. Il voulait faire une commande de taille. Et plutôt que cela se fasse en mer, il a corrompu des policiers américains travaillant à la frontière avec le Canada pour tout faire passer par la route. Il exigeait d'être livré en Nouvelle-Écosse, mais souhaitait avant tout visiter nos entrepôts. Et il l'a fait, la semaine dernière. Il n'était pas le seul d'ailleurs. Saint-Pierre fourmille de clients, voulant tous être servis en premier, et qu'il n'hésite pas à faire monter les prix. La petite ville est devenue une ruche. On construit à tour de bras des entrepôts pour un marché sans limite. On va bientôt manquer de terrain. Et on a ouvert un second chantier naval pour les réparations. Henri a même investi dans la construction d'un hôtel. Il n'y a pas de petit profit, comme il me l'a dit. Et la gendarmerie, dont tu me parles comme d'une menace, n'a que faire de ces gens qui viennent sur l'île de manière tout à fait légale. Sa fonction se limite à assurer l'ordre à terre. Elle ne dispose pas de bateau à moteur. Je t'en conjure, ma petite maman. Ne t'inquiète pas, et profite de ce second chèque pour une villégiature. Toi, qui voulais visiter les Alpes, te voilà de quoi t'y rendre en première classe et logé dans un bel hôtel à Megève, où des gens te feront ta lessive et la cuisine. Je sais qu'un jour tout ceci prendra fin, mais en attendant, il faut y aller à fond. J'y vais à fond. Je t'embrasse tendrement. Balandin.

La correspondance s'arrête là. Balandin n'a pas lu la réponse de sa mère qui le suppliait d'abandonner son commerce de contrebande et de rentrer à la maison, même pauvre. C'est la police de Chicago qui la trouva sur lui, dans la poche intérieure de son costume taché de sang. Le 15 juin 1926, Henri a envoyé Balandin à un autre rendez-vous avec Al Capone. Henri avait tellement confiance en Balandin qu'il lui avait délégué une partie de ses affaires, pendant que lui investissait les sommes considérables gagnées dans ce commerce illégal dans la construction de voies de chemin de fer aux États-Unis. Il pensait pouvoir aisément blanchir ses liquidités, mais dut renoncer rapidement quand une enquête mit au jour l'origine de son argent. Une légende raconte qu'il ne dut son salut qu'à un speedboat qui le ramena sain et sauf à Saint-Pierre. La contrebande d'alcool se poursuivit pendant des années encore, avec Saint-Pierre comme base arrière, alimentant le Canada et surtout les États-Unis. Le succès de ce commerce est dû au fait que les distilleries clandestines, situées sur les territoires américains, fabriquaient des alcools de mauvaise qualité et parfois dangereux pour la santé, mais aussi à la lutte insatiable que menait la police contre cette fabrication, faisant détruire le matériel et enfermer les fraudeurs. Il prit fin en 1933, quand le président Roosevelt annula le Volstead Act de 1920, rendant à nouveau la fabrication et la consommation d'alcool légale. Lorsque ce 15 juin 1926, Balandin sortit du restaurant où il avait déjeuné avec Capone, il fut victime d'un règlement de compte. Des hommes tirèrent sur la façade à coups de mitraillette, tuant Balandin, un passant et un serveur du restaurant. Capone s'en sortit indemne. Ignorant l'identité de Balandin, qui n'avait sur lui aucun papier, c'est la lettre encore cachetée de sa mère qui permit de l'identifier. Son corps ne fut rendu que des années plus tard. Il repose au cimetière de Saint-Pierre.

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0: bienvenue à tout le monde et merci d'être venu une fois encore pour cette production de Jusqu'à la gare. Comme vous le savez, c'est un voyage des jeunes, animé par des jeunes qui parlent des sujets qui les concernent. Et cette fois encore, on a un nouveau groupe de jeunes et on réunit des sujets qui vont vous intéresser, je le prédis déjà. Et pour ces sujets, on aura à chaque fois besoin d'avoir vos avis. En tout cas, ils vous feront savoir lorsqu'ils veulent avoir un commentaire dans le public. Mais l'idée est que les jeunes puissent se retrouver pour se parler entre eux. Alors, je vais annoncer tour à tour ces jeunes qui vont conduire cette émission. Ils sont 6 et venus vraiment d'horizons divers. Voilà, la première personne que je vais appeler ici ne fait d'habitude pas de la radio. De manière régulière, elle s'occupe de toute autre chose. Elle est étudiante à l'IRI, vous le connaissez bien. Et elle étudie le commerce international, rien à voir avec la radio. Mais aujourd'hui, spécialement pour la Joss Radio, elle va être animatrice. Et est-ce qu'on peut applaudir très fort pour Alexandra? Alexandra. Alors, je vais appeler la deuxième dame, une autre dame qui va également participer à cette émission. Elle est au quotidien mannequin et elle n'a, il faut le dire, jamais fait de la radio et s'est découvert une passion à la Joss Radio au fil de nos échanges. Et je vous invite à applaudir très fort pour Aurélie qui est déjà installée. On peut l'applaudir s'il vous plaît. Alors, je vais appeler un autre jeune qui au quotidien fait courir ses doigts sur son clavier, mais spécialement pour la Joss, il a décidé de s'essayer à l'animation radio parce qu'il estime qu'il a des choses à dire. Il est, vous l'avez certainement compris, informaticien, mais il a choisi la Joss pour s'exprimer, pour parler aux autres jeunes, pour écouter d'autres jeunes. Et est-ce qu'on peut, encore sous un tonnerre d'applaudissements, accueillir Ulrich qui s'installe? Alors, nous avons dans notre voyage le grand barbu qui assure la rédaction en chef de cette production. Et c'est un pratiquant de sport, un pratiquant de sambo. Au quotidien, il s'exerce dans les arts martiaux, mais depuis peu dans la communication, mais pas vraiment dans l'animation radio. Mais a tenu à être avec nous pour cette production de la Joss Radio. Je vous prie d'applaudir très fort pour Vincent. Et pour conduire notre voyage, on a une charmante dame et un charmant monsieur. Je commence par le monsieur. Donc on dit qu'il a une belle voix, mais il nous a confié qu'il n'avait jamais prêté sa voix pour une émission radio comme la Joss Radio qui donne la parole aux jeunes. Et ce jour spécialement, Habib veut bien parler et écouter les jeunes à la Joss Radio. Est-ce qu'on peut applaudir pour Habib Toum, s'il vous plaît? Et également pour conduire notre équipage, on a cette dame. Et j'imagine qu'avec sa présence, il y a des anges qui ne sont pas dans les cieux, parce qu'en fait, ses parents ont tout fait de l'appeler Bel Ange, parce qu'ils ont vu en elle un ange. Et Bel Ange va nous illuminer de sa présence et de sa prestance ce jour. Est-ce qu'on peut l'applaudir, s'il vous plaît? Les voilà donc installés. Et dans quelques instants seulement, nous allons débuter notre émission. Est-ce qu'il y a des jeunes par ici? Oui. Est-ce qu'il y a des jeunes par ici?
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2: 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Allons-y. Bonjour mesdames et messieurs, bien chers auditeurs, c'est un plaisir pour nous de vous retrouver une fois de plus dans cette nouvelle édition pour la production de votre émission Jusqu'à la gare. Aujourd'hui, nous plongerons dans l'univers de la jeunesse camerounaise à travers toutes nos rubriques, toutes nos thématiques. Et ici, pour vous embarquer dans ce voyage, je vous prie de répondre après moi. 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
2: Tout ceci, toute cette bonne humeur pour vous mettre dans le bain de ce voyage, pour se détendre avec vous. Je suis le capitaine du train, Habib Toum, et je serai accompagné de la charmante contrôleuse
4: Christelle Belange, qui est d'ailleurs prête à distribuer les billets de la bonne humeur, sans oublier notre magnifique public, composé de magnifiques passagers qui d'ailleurs ont acheté les passes VIP parce que oui, Habib, ils ont là. Alors, comme vous l'avez si bien remarqué, chers passagers, ce ne sera pas l'avion qui va décoller ni le car qui part. Mais aujourd'hui, ça sera un train spécial qui va nous amener jusqu'à la gare. Et bien sûr, ce train sera carburé par le thème « Tu es sûr que ta vie dose ?» Alors, Habib, tu es sûr que ta vie douce?
2: Ouais, ma vie douce. Je mange, je bois, je dors. Ma vie douce, il y a
4: c'est
2: de quoi?
4: C'est bien. Ne bouge pas alors. Alors, je ne sais pas si les auditeurs à la maison sont très bien installés ou ceux qui nous écoutent, mais en attendant qu'ils s'apprêtent, chers passagers dans la salle, chers publics, préparez vos valises parce que nous avons prévu un parcours extraordinaire et hors pair qui sera d'ailleurs enrichi par une fiction sonore qui va nous conter, n'est-ce pas, l'histoire de Ewande, une jeune fille qui est passionnée du MMA. Nous allons par la suite poursuivre avec les différents avis des Yaoundéens qui pensent que le 2-0 est une occasion de manger ou de boire. Et juste après cela, nous allons faire un escale à la fois fun et pédagogique qui vont certainement débrancher la joie de plusieurs hommes dans la salle. Parce que oui, ils pensent que sucer les seins des femmes réduit, n'est-ce pas, le cancer du sein. Et c'est avec ce débranchement de joie que nous allons nous arrêter au premier arrêt.
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0: parler du cancer du sein me rappelle évidemment cette petite anecdote que j'aimerais partager avec vous ce matin. En prenant le car pour me rendre à la gare aujourd'hui, il y avait ces hommes-là dans le taxi qui parlaient du cancer du sein. Il y a un qui déclara à son ami, « Mais frère, tu sais, depuis que moi je suce le sein de ma femme, elle guérit du cancer, ou du moins, elle n'a pas le cancer. » Alors, arrivé ici à l'IFC ce matin, j'ai essayé de partager cet avis, de converser avec Aurélie à ce sujet autour de la question. Mais Aurélie ne semble pas d'accord. Aurélie, c'est quoi ton problème en fait? C'est quoi ton problème? Pourquoi tu ne veux pas qu'on suce les seins de Logo?
1: Mon problème, monsieur Habib, est tout simplement dû au fait que cette rumeur est devenue très populaire aujourd'hui. Ce sont des croyances infondées, souvent propagées dans les lieux comme les taxis, des bars, sur les réseaux sociaux ou encore dans la rue, sans aucune base scientifique. D'ailleurs même, j'aimerais rencontrer celui-là qui a eu cette idée de dire que pour traiter ou alors prévenir le cancer du sein, il fallait notamment sucer les seins d'une femme et aussi rencontrer cette première femme qui a été guérie par cette pratique-là. Voilà. Cette rumeur aujourd'hui est tellement ancrée dans nos mentalités que nous, femmes, avons même oublié qu'est-ce qui est de ce qui n'est pas. Donc voilà un peu pourquoi est-ce que je ne suis pas du tout du même avis avec ceux qui pensent que c'est une pratique qu'il faut adopter.
0: Puisque tu parles de la science, dis-nous exactement ce que la science pense par rapport à cette question, le cancer du sein, le succion, Aurélie.
1: Ok. La science reste par contre, elle, très formée là-dessus, vous voyez. Notamment l'OMS qui ne relève aucune étude validant cette pratique, cette prétendue pratique. Nous avons eu à rencontrer des gens, des spécialistes de la santé qui ont donné leur avis. Et parmi ces spécialistes, on a rencontré le docteur Estem, qui est vice-recteur à l'Université de Yaoundé 2, qui, dans une étude intitulée « Le mythe de la succion protectrice contre le cancer du sein » affirme que cette pratique ou alors cette rumeur n'est pas censée être à ne pas confondre ici avec l'allaitement maternel qui, elle, par contre, contribue à la lutte contre le cancer du sein quand c'est prolongé. Donc, aujourd'hui aussi, en dehors du docteur Esther, nous avons eu l'intervention du docteur Kali Sissé, oui, cet excellent oncologue qui, tout comme sa collègue, précise que c'est un débat archi-faux et qu'il ne faudrait pas qu'on continue dans cette lancée avec ces paroles, dans la mesure où les femmes aujourd'hui se réfèrent à ce que disent d'hommes de la rue, alors qu'il faut aller vers les spécialistes de la santé. Et au Cameroun, nous avons 31% de la communauté féminine qui est atteinte du cancer, faisant ainsi du cancer du sein au Cameroun l'un des premiers cancers selon les statistiques de l'OMS. Nous comptons entre 3031 cas diagnostiqués annuellement et parmi ces 3031 cas, nous avons 37% de femmes qui sont dépistées et qui sont porteuses de cancer du sein.
0: Alors, mademoiselle Aurélie, on remarque que votre allocution est bondée de chiffres, mais des chiffres alors qui sont très importants et on remarque qu'il y a des femmes en Afrique et surtout au Cameroun qui souffrent. Alors dis-nous, qu'est-ce que tu préconises ou alors qu'est-ce que les spécialistes préconisent pour prévenir justement le cancer du sein?
1: Les spécialistes nous invitent à pratiquer l'autopalpation, oui.
0: Et c'est quoi l'autopalpation?
1: En fait, l'autopalpation est une technique qui consiste à se toucher le sein, à voir s'il n'y a pas une boule anormale qui est en train de se former au niveau du sein. Et cela est recommandé de le faire peut-être après 2 semaines, suivant la fin des règles, ou alors de demander, au lieu de pratiquer la succion, il est recommandé aux hommes d'aider leurs femmes à palper leur sein. En dehors de l'autopalpation, on nous demande de faire des consultations médicales au moins une fois par an pour des femmes qui ont dépassé l'âge de 40 ans. Donc, il est conseillé pour elles de se faire au moins consulter une fois par an. Également, on les demande de participer à des campagnes d'Octobre Rose dans la mesure où le but principal d'Octobre Rose vise à promouvoir le dépistage précoce et d'informer sur la prévention du cancer du sein. Donc, il est invité, du moins, il est demandé aux femmes de participer à ces campagnes-là. Et enfin, il nous invite de pratiquer le sport. On n'a pas forcément besoin d'être abonné à une salle de sport, mais on peut pratiquer 30 à 45 minutes de marche par jour. Cela va contribuer à la régularisation du sang, par exemple. Donc, voilà ce qu'il nous demande de faire.
0: Merci, Aurélie.
1: C'est moi qui vous remercie, monsieur Habib.
2: Alors, les gars, j'ai une question. On va remercier d'abord Aurélie une fois de plus pour son intervention. Mais les gars, je suis certaine que vous avez débranché la joie, n'est-ce pas? Un peu. En tout cas, je suis certaine que les auditeurs ont également eu cette impression-là, de même que le public ici présent. Et Aurélie a bien sûr fait mention du fait qu'il faudra privilégier 30 minutes de sport par jour pour lutter contre le cancer du sein, justement. Mais à côté de ça, il y a certainement des femmes, Habib, pour qui le sport, n'est-ce pas, est toute une passion.
0: Effectivement, Belange et la Joss Radio, effectivement, on a rencontré deux d'entre elles qui excellent dans le domaine du sport. À juste titre, nous avons Renette Bengono qui a su s'imposer balle au pied à l'échelle locale et si bien qu'elle est désormais reconnue sur le plan international, notamment en France et en Allemagne. Nous avons également parmi ces pépites-là, Graciela Nana qui, à 16 ans seulement, a pu quitter, voilà, je voulais dire, les 2-0 pour se hisser à l'équipe nationale du Cameroun. À côté de ça, on va également noter tous ces hommes-là, les passionnés du football féminin, qui encouragent toutes ces femmes-là dans leur passion pour le sport féminin. Je vous propose d'écouter cet extrait de Renette Bengono juste après cette petite pause.
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7: Moi, c'est Abega Bongono Berto Rilette. J'ai 24 ans. Je viens du quartier Mimoman. Je suis footballeuse. J'ai été internationale U17, U20 et maintenant, je suis senior international, senior dans l'équipe Fagnon, l'équipe A. J'ai mon grand frère qui est footballeur. C'est lui qui détecte mon talent et va voir les parents, leur dit, voilà, il faut qu'on cherche à inscrire René dans un centre de football. Il a vu en moi une fille qui, il n'avait jamais vu ça. Il ne savait même pas qu'une fille pouvait jouer au ballon un jour. Il voit comment je joue et je jouais mieux que les garçons. Je faisais mieux que les garçons. C'est là qu'il voit, il me dit, mais j'ai ma petite sœur là, mais c'est une pépite. Il faut qu'il essaie un peu de voir si aussi les filles jouent au ballon. Et puis, voilà, il a essayé de prendre des renseignements et tout. Et puis, on lui a dit, oui, il y a les filles qui jouent effectivement. Il y a les filles qui jouent au ballon. Il y avait une fille qui s'entraînait avec Mofomotu Fallon. Oui, je suis même avec elle à l'équipe nationale. Quand je suis arrivée, j'ai vu des filles. J'avais jamais vu ça avant. La première fois. C'était ma première fois de voir des filles, des grandes filles. Et je ne jouais pas avec les filles de mon âge. Je jouais avec des aînés. Et moi, je n'avais que 16 ans. Je jouais avec les filles de 22 ans, 23 ans. J'avais jamais vu ça. Je me demandais, mais est-ce que je vais pouvoir jouer avec ces filles? Mais je veux dire, j'avais encore l'énergie nécessaire. Là. J'avais la force en moi. J'avais l'intelligence. En ce moment-là, je n'avais peur de rien. Oui, je n'avais peur de rien. Je me disais, ah, ce sont des filles comme moi. Pourquoi pas moi? Elles n'ont pas quatre pieds, elles ont deux pieds comme moi, elles ont deux jambes. Moi aussi, je peux.
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0: De retour, après avoir écouté cet extrait de notre podcast, malheureusement, nous n'avons pas eu la chance d'avoir Renette Bengono, mais avec nous, chers public auditeurs, nous aurons un passionné de football féminin, nous l'avons dit, Boris, qu'on va accueillir sous un tonnerre d'applaudissements, s'il vous plaît. Alors, Boris, bonjour.
12: Bonjour à tous les auditeurs, bonjour à la Joss Radio et bonjour à tous ceux qui sont à côté de moi.
0: Ça fait plaisir de te voir parmi nous.
12: Pareillement.
0: Alors, avec toi, on aura un petit échange, 2 à 3 questions. La première question est celle de savoir comment, en fait, pourquoi vous êtes passionné par le football féminin? Qu'est-ce qui vous passionne dans le football féminin?
12: De base, d'abord, le football, c'est un sport national ici et la grande majorité des hommes sont passionnés d'abord par le football. Et le football féminin aussi a ceci de particulier qui permet de faire dévoiler la force féminine, le talent féminin et donne une touche différente au football, aux sensations et aux impressions qu'on a du football en majorité. Donc cet intérêt que j'ai pour le football en général, je garde cet intérêt aussi pour le football féminin.
0: Bien, est-ce que vous également vous accompagnez des footballeuses?
12: Accompagnement des footballeuses, oui, je les accompagne principalement avec mes cris, mon soutien et parfois mes prières.
0: Donc vous n'avez pas encore en fait la vision de manager une footballeuse?
12: Pas principalement.
0: D'accord, merci pour toutes ces réponses. Et je vous prie, mesdames et messieurs, pour sortir de ce podcast ou alors de cette interview, de cet échange avec Boris. De passer la parole à Bélange. Bélange.
2: Oui, Habib, vous avez la possibilité, auditeurs, public, mesdames et messieurs, vous avez la possibilité d'écouter en intégralité cette production sur la chaîne YouTube de l'Institut français du Cameroun. Je suis d'ailleurs certaine que le journaliste et écrivain Silver Henri Cissé va l'apprécier car il œuvre et milite pour la cause ou il milite, n'est-ce pas, pour la liberté des femmes dans le sport. Durant son séjour ici au Cameroun, en juillet dernier, il a eu, n'est-ce pas, l'occasion d'échanger avec la Joss Radio, les gars. Avec la Joss Radio, parce que ici, on Joss. Lorsque je dis ici, vous répondez on Joss. Ici,
8: on Joss.
2: Ici,
8: on Joss.
2: Écoutons ces extraits du journaliste et écrivain Kino Joss Lewi.
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10: Nous serions curieux de savoir si vous avez une devise et de la connaître.
11: Oui, j'ai une devise. Ma devise, c'est le goût d'aimer METS, le refus d'aimer MAIS et l'envie, le besoin d'aimer AIMER. C'est une allitération, c'est de la percussion verbale.
10: D'accord. Et on peut savoir ce que ça veut dire ?
11: Ça veut dire que j'ai besoin de vivre tel que je viens de le définir là auparavant et que j'aime la vie. Le goût d'aimer, c'est le goût de la cuisine. L'aimer que l'on mange. Parce que la cuisine réunie, elle est importante. C'est pas juste se nourrir comme peuvent le faire les animaux. C'est en cela, je vous dis que nous sommes dotés de dons qui sont extraordinaires. Et ensuite, pour terminer, l'envie d'aimer et le besoin d'aimer, parce que c'est le moteur de la vie. C'est ce qui nous permet d'avancer, de créer, de procréer et de nous sentir bien, heureux et en phase avec nous-mêmes.
13: Et si vous êtes associé à Samuel Eto'o pour une émission de télé, qui parlerait le plus de vous deux ?
11: Ah ben moi, certainement. Je sais qu'il est très bavard, mais moi je le suis aussi très bavard. Donc ce sera un combat de titans. Donc les deux plus grands bavards du Cameroun aujourd'hui, parce que je suis ici au Cameroun, se rencontreraient sur un plateau de télé. Non, mais affectueusement, je salue le président de la FECAFOOT. Affectueusement, je salue l'homme qui pendant, je pense, 2-3 saisons a été le meilleur joueur au monde. Balle au pied.
10: Et si vous deviez créer une discipline olympique, ce serait laquelle ?
11: Une ganzo, c'est un jeu de jeune fille qui est pratiqué en Afrique centrale, qui a perdu l'intérêt et qui a été remis au goût du jour par un médecin qui s'est dit que c'était un excellent moyen de lutter contre les problèmes d'obésité et de maladies cardiovasculaires des femmes en Afrique centrale. Donc pour ses patientes, il a remis ce jeu pour enfants et l'a transformé en sport. C'est une sorte de marelle. Une sorte de marelle. Et ça a pris de l'ampleur. Il y a quelques formations et il y a des rencontres internationales entre ces trois pays. Je crois que ça déborde aussi un tout petit peu sur l'Ouganda. Mais je vous encourage à vous intéresser à ce jeu. Et je trouve la démarche très intéressante.
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0: De retour sur les ondes de la Joss Radio, après avoir écouté cet extrait d'interview que Bélange certainement a religieusement écouté. Alors Bélange, j'ai envie de te demander, quel est le moment particulier ou alors qu'est-ce que tu as retenu de cet échange avec Monsieur Silver Henri Cissé ?
2: Alors Habib, chers auditeurs, parce qu'on ne vous oublie pas, et chers publics, dans le jardin secret de Henri Cissé, on découvre, n'est-ce pas, un homme qui est passionné de l'amour, un homme qui est passionné de la parole et un homme qui est passionné surtout de la cuisine. Parce que oui, la nourriture, ça reste pas. Hein? La nourriture, ça reste pas. Est-ce que quelqu'un est d'accord avec moi? La nourriture, ça reste pas, non? Ok, alors à côté de ça, j'ai également sa devise qui m'a marquée et qui d'ailleurs évoque une philosophie très simple, celle d'aimer la vie, celle de refuser la négativité également et celle de savourer les bons moments tant dans les assiettes qu'avec les relations humaines. Alors, le gamzo qu'il évoque, n'est-ce pas, me fait penser à une création du Cameroun qui... des Camerounais, n'est-ce pas, qui pratiquent régulièrement ensemble celle du 2-0. Et on les retrouve aujourd'hui dans les rues du continent, On les reçoit aujourd'hui dans les rues du continent. Et le programme, c'est généralement le même. C'est-à-dire étirements, les jogging matinaux, les matchs de gala. Et on n'oublie pas la nourriture, c'est-à-dire le bouillon de viande, de bœuf ou du poisson qui va contribuer, n'est-ce pas, pour le reste de la journée. Et nous avons à cet effet une question que nous avons posé aux Yaoundéens, celle de savoir si le 2-0 est une occasion de boire, de manger ou de faire le sport. Merci à vous qui nous écoutez sur la chaîne YouTube de l'Institut français du Cameroun. Vous avez la possibilité de laisser vos avis en commentaire par rapport à cette question. Et le public, oui, vous, mesdames et messieurs, chers jeunes, vous aurez également la possibilité d'apporter vos avis sur cette question. Mais en attendant, écoutez ces différents avis juste après cette transition.
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16: Ok, mademoiselle Inès, nous aimerions savoir, d'après vous, le 2-0 est une occasion pour boire et manger ou bien faire du sport?
15: Les deux, en fait, parce que premièrement, ça permet de déstresser, dégraisser, et en fait, ça renforce les liens d'amitié, de fraternité, si on peut dire ainsi.
17: Le 2-0 est une occasion comme une autre, c'est comme une autre, de se rencontrer avec les amis, de prendre du temps, du bon temps, quoi. Bon, après le 2-0, on peut s'asseoir, ça dépend de tout un chacun, c'est pas tout le monde qui a besoin de s'asseoir avec n'importe qui et pouvoir à jouer du jeu, quoi. Tu peux finir de ton 2-0, rentrer directement à la maison, te reposer et prendre le plus de souffle que de rester, de penser encore avec les autres. En fait, ça, c'est mon avis à moi.
18: Je n'estime pas que c'est faire du sport, ça. Non, ça peut. En gros, non. Ils vont se dépenser. Ils dépensent d'être 500 calories pour récupérer 1000. C'est pas le sport. Moi, je me dis que le sport, c'est tu m'avais fait le sport le matin de 6h, peut-être à 8h, bien de 6h30 à 7h30. Je rentre chez moi, je me lâche, je m'en vais au travail. Bien, je m'en vais à l'église. Alors que eux, ils sortent de la maison à 6h. Pour rentrer à 18h avec la même tenue de sport sur eux et tu joues sale donc. C'est pas un sport pour moi.
19: À la base, je partais chasser un peu le ventre. Mais arrivé, on a d'abord initié la tontine dans le 2-0. La tontine qui aide aussi beaucoup. Mais après est venue l'histoire de et si on invitait quelqu'un pour nous préparer le bouillon, la personne qu'on a invité à porter aussi ses copines dans le 2-0. Le 2-0, à la base, on doit venir faire le sport à 6h. On rentre vers 10h. Mais on part au 2-0 à 6h. On rentre à 2h du matin. Est-ce que ça, c'est encore du 2-0?
20: Je ne cautionne pas ce qui se passe dans les 2-0. Il se passe que les gens viennent s'asseoir là une journée et ils abîment leur santé. Parce qu'après le 2-0, ces gars peuvent boire même 50 casiers de bière. Et là, il y a des femmes qui sont parties le matin, qui viennent faire la course. C'est un fourre-tout, quoi. Un fourre-tout qui, je suis sûr, ne fait pas du bien à la santé des jeunes Camerounais.
21: C'est vrai que c'est une occasion de rassemblement, mais au-delà de ça, ça occasionne plusieurs problèmes. Ah, sinon j'ai des amis qui aiment bien aller là-bas. Et soit ils rentrent sous, soit ils rentrent avec les histoires des problèmes qui se sont passés là-bas. Oh, tel est monté, tel est descendu. Même les hommes font le Congo, ça est.
22: Moi, j'étais dans le premier 2-0. Je vois que je rentre à la maison. De temps en temps, j'ai des petits problèmes. Parce que 6h jusqu'à 22h, même tes enfants ne te voient pas à la maison. On te voit le lendemain. On se rend compte que est-ce que papa même a passé. Et il vit encore ici. Donc, c'est pour ça que ça m'a même fait quitter dans le premier 2-0. Je suis allé dans le deuxième 2-0. C'était encore plus grave. Je suis quitté.
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2: De retour sur ce plateau de la Joss Radio, nous rappelons que les différents avis ont été recueillis par Ulrich qui était sur le terrain et qui nous a également rejoint, n'est-ce pas, sur ce plateau. Alors Ulrich, salut Ulrich.
23: Salut Mila.
2: Comment tu vas ce matin?
23: Je...
2: D'accord. Alors Ulrich, vous avez posé cette question aux Camerounais. Et cette question vous revient également, celle du 2-0. Est-ce que c'est une occasion de manger, de boire ou de faire du sport? Et comment rendre, n'est-ce pas, le 2-0 plus utile? Nous rappelons que le public aura la possibilité de répondre juste après l'intervention de Ulrich. Alors Ulrich, tu as la parole.
24: Ok, merci. En ce qui me concerne, je suis un peu mitigé. Dans la mesure où, d'une part, quand je pars au 2-0, c'est une préparation mentale et physique. Parce que je pars au 2-0 pour gagner, les gars. D'abord déjà. Donc, sur le terrain, je me donne à fond. Et c'est pareil aussi avec mes amis, vous voyez. Donc, ce qui fait que pour moi, déjà, de prime abord, le 2-0, c'est pour faire du sport. Et maintenant, d'autre part, la croisée mi-temps, communément appelée par les jeunes Camerounais, c'est un instant où on s'évade un peu, on déstresse, on consolide les liens entre bros, vous voyez un peu. Et je pense que c'est tout au plus important. Vous voyez, maintenant, en ce qui concerne ce qu'on peut apporter aux 2-0 pour le rendre plus utile, moi, j'ai suggéré, si un groupe de jeunes, vous voyez, peuvent vulgariser sur les réseaux les différents talents qu'il y a dans les 2-0. Ça veut dire que quoi, ils arrivent dans les 2-0, dans des quartiers, ils prennent des petites vidéos, ils essayent de poster. Parce qu'on sait que les sélectionneurs camerounais partent beaucoup plus à l'extérieur, à l'étranger, pour chercher des pépites. Ce qui est bien, mais je pense aussi que grâce à ce mouvement, ça va aussi permettre d'avoir des talents camerounais. Donc, c'est pour ma part ce que je peux dire s'il faut ajouter un plus au 2-0. Merci, Bélange.
2: Merci également à toi pour ta réponse, Ulrich. Je vais maintenant me tourner vers le public. Vos avis comptent, comme je le disais tantôt. Et je pose également la même question. Alors, que pensez-vous du 2-0? Est-ce que c'est une occasion de manger, de boire ou de faire du sport? Nous avons l'intervention d'une dame qui est charmante. Dommage que les auditeurs ne puissent pas la voir. Mais elle va prendre la parole tout à l'heure. Alors, vous avez la parole.
1: Merci. Bonjour, je me nomme Madeleine. Je suis aujourd'hui à Jos Radio et puis je vais intervenir dans le cadre du 2-0. Pour moi, je pense que le 2-0, c'est un moment de faire le sport. Mais aujourd'hui, nous observons que les jeunes ont transformé le sport ont transformé le 2-0 en un moment de manger et de boire. Parce que déjà, dans mon quartier, les jeunes ont créé cette association, si je peux l'appeler comme ça. Ils se lèvent à 6 heures pour aller jouer au 2-0. Et puis, ils peuvent passer toute la journée là. Parfois, ils rentrent à minuit. Ça devient un moment de manger et de boire. Parfois, on observe des bagarres, on observe du commérage. Alors qu'on s'est levé le matin dans l'optique d'aller faire sport, mais on se rend compte que ce n'était réellement pas du sport, mais un moment où les jeunes, je ne sais pas trop quoi, comment je peux appeler ça, je peux dire, comme une maman avait dit, c'était un moment où les jeunes qui chôment se retrouvent pour bavarder au lieu de faire du sport. Et je peux noter ici que après le 2-0, le dit 2-0, les jeunes s'asseyent souvent pour prendre de la bière. Alors, vous avez fait du sport pendant 2 minutes et vous vous retrouvez en train de consommer la bière, parfois 3 casiers de bière, parfois 6 casiers de bière, qui remplit encore l'organisme de je sais pas comment je peux appeler ça, de calories, d'alcool et tout ça. Ça sert donc à quoi de se lever et dire le 2-0 pour aller encore aller boire de la bière pendant une longue journée.
2: Est-ce que nous pouvons encore applaudir pour cette demoiselle pour sa belle intervention? Nous avons également dans le public un jeune homme, parce que oui, les hommes ne se laissent pas aussi faire. Alors, nous avons l'intervention d'un jeune homme qui nous dira si le 2-0 est juste une occasion de faire le sport ou est juste une occasion de manger, de boire ou de faire du sport.
3: Je me nomme Ondobo Ange Liboire et j'aimerais donner mon avis à propos de ce sujet. Selon moi, le 2-0 a il y a deux avis concernant le 2-0. La première chose est que le 2-0 est d'abord bon. Parce que quand on va au 2-0, c'est pour naturellement faire du sport. 1h30, parfois on part au-delà de 1h30, 2h. Et on dépense en énergie, on fait aussi disparaître les calories. Mais après avoir fait le sport, il y a une chose importante, c'est que le corps réclame. Même les plus grands sportifs, quand ils ont fini de faire le sport, le corps a besoin de quelque chose. Mais maintenant, quand le corps réclame, ce que j'aime particulièrement avec nous les Camerounais, c'est qu'on aime exagérer. Le corps réclame et puis on part au bar et puis on appelle une maman qui nous prépare de l'eau coque, du bouillon, etc., etc. Et les calories qu'on a plutôt dépensées, les calories qu'on a enlevées, on ajoute plutôt encore des calories dans le corps. Et là, il y a une question de pourcentage. D'après l'interview, la majorité des Camerounais pensent que le 2-0 n'est pas bon, vu ce qu'il y a à l'intérieur, les querelles et autres. Mais on constate plutôt qu'au-delà de tout ça, le 2-0, c'est une bonne chose si on sait en faire usage. Merci.
2: Merci d'encourager Ange Liboire. Je vais revenir à la jeune dame Madeleine pour savoir comment rendre le sport, le 2-0 utile, parce que je pense que vous n'êtes pas du même avis que Liboire qui pense que le 2-0 c'est bien. Alors vous, comment vous pensez que le 2-0 peut être utile?
1: Le 2-0 peut être utile dans la mesure où c'est pas mauvais déjà de s'asseoir et prendre et consommer une bière, mais il faut s'abstenir, il faut prendre conscience parce que se lever le matin à 6 heures, faire 30 minutes de sport, et c'est pas quelque chose qu'on me dit. Moi-même, je vois comme mon collègue l'a si bien dit, si je peux l'appeler comme ça, qu'on fait 1h30. Mais déjà, ce que j'ai souvent observé, ça n'atteint même pas 1h. C'est maxi 35 minutes, 45 minutes, et puis on vient, on s'assoit. On dit, la mère, apporte-nous un casier de bière, là. Moi, pour rendre ce 2-0 plus utile, j'aurais souhaité, par exemple, qu'il y a souvent des primes à partager aux meilleurs sportifs, c'est-à-dire on peut faire du sport avec du chrono, et puis on dit la personne à atteindre peut-être 30 minutes de pompe ou alors de foot peut remporter le prix d'un maillot, d'une godasse ou bien je ne sais pas trop quoi. Ce qui concerne toujours le sport, on peut remporter un ballon pour motiver les gens à faire le sport. Ça, c'est pour moi. Merci.
2: Merci. Merci, Madeleine, pour cette belle intervention. Merci d'applaudir encore Madeleine pour sa belle intervention. Et nous remercions le public d'avoir participé. Ils auront également la possibilité, dont vous aurez également la possibilité de partager vos avis sur le débat qui aura lieu tout à l'heure. Je pense que Habib va continuer.
0: Oui, on remarque également que l'avis général de nos différents participants révèle que le 2-0 se perd de plus en plus de son objectif premier qui est garder la santé, maintenir la santé, être en forme, mais cela n'empêche pas toutes ces femmes-là qui rêvent de passion, qui meurent de passion pour le sport. Nous faisons une escale qui plante le décor à notre fiction, réalisée par l'équipe de la Joss Radio, qui nous peint l'histoire de deux femmes, deux pratiquantes du sport, deux combats, qui s'accrochent à leur passion, malgré les critiques et les difficultés du quotidien. Ce sera juste après la transition.
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25: Il est 20h. Les parents d'Ewande lui rendent une visite surprise après une série de réunions familiales sur les ambitions d'Ewande. Ewande est surprise en les voyant. Maman Moulema regarde sa fille de la tête aux orteils.
26: Banalo bani kaso. Ewande. Ewande. Je t'ai envoyé ici pour l'école. On me dit que ta vie ici, c'est apprendre à te battre.
27: On t'a dit que nous sommes en danger. Ewande. Et puis c'est à tes frères de me défendre, madame.
28: Maman, en fait, tu s'en es parti avec...
26: Dis-moi, Mundubu Mongo, tu la fermes. C'est vrai qu'on t'a permis de faire ce sport. Mais pas pour me mettre la honte. Hey! Alors, ouais, tu as vu quelle fille du village fait le MMA. Voilà ma part d'enfant. Ewande.
29: Comment une jeune fille arrive à imaginer qu'elle peut livrer des combats pour aider ses parents? La fille de Thomas que tu connais, j'ai un bar où je suis abonné. et la fille de Lucas, mon petit frère. Elle a ouvert son salon de coiffure. Tu cherches même quoi, Ewande? Tu cherches quoi? Tu me donnes l'impression que j'aurais dû te marier comme les filles du village pour boire mes bières.
27: Ou même te donner une parcelle de terrain. Tu seras en train de vendre le million d'or pour me soutenir. Voilà ton petit frère qui est malade. Ewande.
29: En tout cas, comme je parle, sache qu'on ne te donne plus rien. Même ta scolarité et ta chambre. Nien, c'est terminé. Tant que tu ne reviens pas à la raison.
25: Ewande n'a pas pu placer un mot de plus et fond en larmes. Ses parents étaient pourtant son plus grand soutien jusque-là. Les jours d'après sont difficiles pour elle. Plus de séances d'entraînement. Le frigo et les poches vides. Pour joindre les deux bouts, elle devient revendeuse de vêtements prêts à porter au petit marché de Bipanda. Malgré la patience et sa détermination, ses revenus lui permettent à peine de payer son loyer. Et Ewande sait qu'elle n'a plus d'issue.

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0: Très bien, merci.
1: Ça fait plaisir de te voir parmi nous.
0: Et moi également, je suis ravie d'être là.
1: Alors, avec toi, on va avoir également deux, trois questions, un petit échange. On aimerait savoir, tous ceux qui sont réunis là, aimerait savoir quelles sont les différentes difficultés que vous rencontrez au quotidien en tant que pratiquante du sport de combat, vous les femmes.
0: Les difficultés que nous rencontrons sont très souvent des préjugés et, comme j'aime souvent dire, des mythes. Pour beaucoup, quand une femme fait un sport, et particulièrement un sport de combat, il y a beaucoup de préjugés qui s'installent. Très souvent, qui sont reliés à notre sexualité, parce que beaucoup disent une femme qui fait un sport, encore plus un sport de combat, a forcément une certaine orientation sexuelle. Beaucoup pensent que nous voulons nous comparer à des hommes, alors que ce n'est pas ça notre objectif premier. Nous sommes dans un sport premièrement pour nous épanouir et nous sentir à l'aise dans notre corps. Et si on choisit un sport, c'est un sport comme tous les autres d'abord, juste qu'il y a cette particularité, peut-être du corps à corps, on n'a pas une balle, on a plutôt des judogi, on arrête, on sait comment manier le corps, on connaît les points sensibles et tout ce qui va avec. Mais d'autres diront que non, c'est pour taper les gens, c'est pour faire la bagarre dehors, c'est pour se comparer à des hommes, parce qu'on aimerait être comme eux et tout, alors que c'est pas ça. Et très souvent, nous, on perçoit ça un peu comme un manque de compréhension. Ils ne comprennent pas nos efforts, ils ne comprennent pas quels sont nos objectifs en fait.
1: Alors merci, permettez-moi également d'entrer dans votre petit jardin. Est-ce que c'est toujours évident pour vous en tant que femme de gérer votre relation avec votre mari, votre copain, je ne sais pas trop?
0: Je ne vais pas mentir, moi je ne suis, suis pas très axée sur les relations de couple avec un partenaire ou autre, mais avoir mes coéquipières autour, elles sont mariées, d'autres ont des enfants et elles continuent leur sport. Pour dire que premièrement, les pratiquants de sport de combat ne sont pas violentes. Au contraire, elles sont très calmes. Elles connaissent ce qu'on appelle la maîtrise de soi, ce qui est très important dans un couple. Je pense que les femmes ici présentes peuvent témoigner. Connaître quand se taire, connaître comment parler, comment s'adresser aux gens, et surtout avec douceur. Et comme je le dis souvent, la bagarre reste sur le tatami. Et une fois hors du tatami, on revient à la vie réelle. Et on sait très bien comment se tenir.
1: D'accord, quel est le discours de motivation que tu pourrais donner à toutes ces femmes-là, à toutes tes petites sœurs qui te regardent ou qui t'écoutent certainement?
0: Le plus souvent, ce que j'ai dit, c'est ceux qui vont toujours chercher à vous dissuader à cause de X ou Y, ce sont juste des gens qui n'ont pas eu le courage de le faire. Ce sont des gens qui n'ont pas su comment se placer face à toutes ces critiques, face à tous ces mythes-là. Parce que réellement, ce sont juste des mythes, ce n'est pas la vérité. Si tu décides de faire un sport de combat, c'est pour toi avant tout. Et c'est réellement pour te démarquer des autres, forcément. Mais juste suis ce que tu veux faire, suis ta passion et n'écoute pas les gens autour de toi.
1: Et c'est sur ces conseils, suivre sa passion, qu'on va quitter notre échange avec Louise. Merci Louise d'avoir répondu à toutes nos différentes questions.
2: Alors, mesdames et messieurs, chers auditeurs publics, vous avez la possibilité d'écouter l'intégralité de la fiction sur la chaîne YouTube de l'Institut français du Cameroun. Nous allons à présent accueillir sur ce plateau une jeune femme qui partage désormais cette passion pour le sport. J'ai bien dit désormais oui, parce que elle luttait contre le surpoids. Dave a opté pour plusieurs méthodes, parfois très risquées, avant de s'orienter vers ses exercices physiques pour soigner son image. Alors, je prie d'accueillir ici sur le plateau Dave sous un tonnerre d'applaudissements, s'il vous plaît.
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0: notre prochain arrêt, alors passons la parole à Alexandra qui aura une discussion avec une jeune camerounaise qui a tout essayé pour perdre du poids. Alexandra.
1: Oui, merci Belle-Ange. Effectivement, notre invité Dave va nous raconter son parcours dans son objectif de perte de poids.
0: Ah d'accord, alors le public, les auditeurs et moi-même avons hâte d'écouter cet échange entre toi et Dave. Elle va nous josser les choses, mais avant qu'elle nous josse, applaudissez d'abord pour elle. Alors, Alexandra, c'est à toi le plus.

0: plateau avec Dave.
1: Merci. D'abord, bonjour Dave, comment vas-tu?
2: Bonjour Alexandra.
1: Alors Dave, comment vous sentiez-vous avant de prendre la décision de perdre du poids?
2: Ok, déjà je me sentais très mal. J'avais reçu beaucoup de stigmatisation. On me disait tout le temps, voilà, t'es très jeune, regarde ton poids et tout. Ce qui a fait en sorte que je me suis repliée sur moi-même, le stress, m'a fait entrer dans la boulimie. Je mangeais à toute heure, à tout moment, histoire d'oublier un peu tout ce que les gens racontaient.
1: Ok. Quels sont, vous avez dit qu'on vous a lancé les petits mots. Quels sont ces petits mots qu'on vous lançait?
2: Tu passes quelque part, on te dit la mère, bizarrement. J'avais tendance à marcher avec ma mère et puis on passe là, on dit, tu vois, je te tourne, on dit non, pas toi. C'est elle là. Et ça faisait trop bizarre parce que là, c'est carrément celle qui t'a accouché. Et toi, tu te retrouves en train d'être comme sa mère, en fait.
1: Quelles sont les différentes méthodes que tu as donc utilisées pour perdre du poids?
2: Bon, je me souviens quand j'étais en licence 3, une amie, une très bonne amie à moi, m'avait proposé prendre du Nescafé le matin dans l'eau chaude avec le citron. Je prenais ça très constamment. Une semaine après, je me suis retrouvée... je me suis évanouie, comme on dit souvent, au carrefour en partant à l'école. Nulle n'était l'intervention des usagers. Peut-être je ne serais pas ici avec vous aujourd'hui.
1: Oh, on espère que tu t'es remise de cette expérience-là. Dans le public aujourd'hui, nous avons aussi la présence du docteur Ornella Yimko, médecin généraliste, qui va nous en dire plus sur le sujet. Alors, bonjour docteur.
3: Bonjour.
1: J'espère que vous allez bien.
3: Bien, merci. Et vous également.
1: Merci. Quels sont les risques quand on utilise les pratiques peu conventionnelles comme Dave?
3: D'accord, merci pour la question. Le risque, généralement, est l'atteinte de la santé. Parce que, comme elle a dit, elle a pris du Nescafé, elle a pris du citron. Le Nescafé, c'est un stimulant. C'est-à-dire que ça va augmenter la pression cardiaque. Et ça peut conduire à des vertiges, à des pertes de connaissances, comme ça a été le cas chez elle. Et par ailleurs, le citron, c'est un irritant, ça irrite la paroi de l'estomac. Donc, à la pris à la longue, de façon chronique, ça peut donner des ulcères gastro-duodénaux. Le mal d'estomac, comme on dit souvent au quartier.
1: Merci beaucoup. Et pour celles qui utilisent cette méthode-là, à quel moment faut-il s'inquiéter?
3: Déjà, il faut dire que c'est des méthodes peu recommandables. Donc, idéalement, il ne faudrait pas recourir à elles. À quel moment s'inquiéter, ça dépend de la substance que la personne prend.
1: Ok. Quelles sont donc les méthodes recommandées pour perdre du poids?
3: C'est la bonne question, en fait, de savoir comment réellement les bonnes méthodes, en fait, qui sont recommandables pour perdre du poids. Déjà, il faut dire que la perte du poids, une perte saine, commence par une alimentation équilibrée et variée. C'est-à-dire qu'il faut manger beaucoup de fruits, de légumes, des aliments riches en fibres alimentaires. Par ailleurs, il faut consommer assez d'eau. Un adulte, en moyenne, doit consommer 2 à 2,5 litres d'eau plate. Ensuite, il ne faut pas négliger le repos et puis le sommeil. Parce que à cause de nos différentes activités, il peut y arriver que nous ayons peu d'heures de sommeil. Donc, en général, il est conseillé d'avoir 6 à 8 heures de sommeil par nuit. Et je continue en disant que l'activité sportive aussi joue un grand rôle. Il ne s'agit pas forcément de faire des sports de combat, mais même la marche simple, une marche rapide. Ce qu'il faut dire, c'est que l'OMS recommande environ 30 minutes de marche d'activité physique par jour. Et enfin, sa santé mentale. Je pense que c'est un sujet qui est de plus en plus d'actualité. Il faut veiller à sa santé mentale, le stress... pour savoir gérer ses émotions. Donc, voilà un peu en gros les méthodes pour une perte de poids saine.
1: Alors, merci docteur. J'espère que nos auditeurs et aussi notre public a bien retenu les différentes façons pour perdre du poids sainement. Alors Dave, après cette expérience, est-ce que vous avez continué avec les méthodes que vous utilisiez ou avez-vous complètement changé de stratégie?
2: J'ai complètement changé de stratégie. Déjà, j'ai arrêté de stresser. Je me suis dit, girl your fears, like, tu peux, tu es belle, peu importe ton poids, peu importe ce qu'on dit de toi. Alors, j'ai commencé, je me suis déjà fabriqué des haltères à la maison, 3 kilos. Je fais 6000 pas par jour. Je mange entre 13h et 17h. Donc après ça, je ne mange plus beaucoup. Et je décide de m'évader un peu, partir dans des endroits très calmes, faire beaucoup de lectures et, comme on dit, une introspection de moi-même. Et je crois que ça marche.
1: OK. Et depuis que vous avez commencé cette nouvelle routine-là, quels sont les impacts que ça a eu sur votre corps et sur votre santé en général?
2: Déjà, avant de commencer ça, j'avais très mal à la cage thoracique. Toute ma cage thoracique, la jarre, mon cœur, ma poitrine gauche, mes épaules. J'avais souvent quelques mal de genoux et tout, mais depuis lors, tout va très bien. Je me porte bien, je suis en forme.
1: Toutes ces douleurs-là, vous arriviez, vous aviez quel âge?
2: Actuellement, j'ai 25 ans. Donc, j'avais déjà 23 ans, 21 ans déjà.
1: OK, merci beaucoup. Nous sommes ravis d'entendre que vous allez mieux, que vous allez mieux. Avant de nous quitter, Dave, on a une dernière question pour toi. Comment vivre mieux sans avoir plus?
2: Je me dis souvent, comme ma grand-mère me disait, si tu as 100 francs dans ta poche, ne regarde pas ce qui coûte 1000 francs. Donc pour moi, cette question revient à vivre avec ce qu'on a, ce suffit. Le peu que tu as, tu fais avec.
1: OK, c'est avec ce beau message que je vais clôturer ce petit échange. J'espère que vous avez bien retenu les méthodes et que vous n'allez pas mettre votre santé en danger.
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7: De retour sur ce plateau après cette belle échange entre Dave et Alexandra. Mais là, je remarque quelque chose. Je ne suis pas d'accord. Pourquoi vous êtes comme ça? Quand je dis ici, on vous dit on judge, je veux vous sentir en fait. Vous voyez? Ici, on. Ici, on. Ici, on. Ici, on. C'est pour ça qu'Alexandra a judge tout à l'heure avec Dave. Et je salue également l'intervention du docteur Ornella Imko. On va revenir sur la question comment vivre mieux sans avoir plus. Ça fera certainement l'objet de ce débat qui sera modéré par Vincent et nous invitons également le public à interagir en donnant leur avis parce que vos avis comptent. Vos avis, ça compte, Habib.
8: Et justement, pour diriger ce débat, vous avez remarqué certainement la présence du brillant, de l'intellectuel, mais toujours, c'est une très belle personne, il a une très belle âme. Vincent Omba, qu'on va accueillir sous un tonnerre d'applaudissements, s'il vous plaît.
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11: Et oui, Habib, vous l'avez dit, l'intitulé de notre débat porte bel et bien sur la vie du poulet. Comment vivre mieux sans avoir plus? Cela peut paraître surprenant, voire léger, pourtant il aborde l'une des questions fondamentales de notre quotidien, c'est-à-dire comment atteindre une vie optimale, comment atteindre un certain bien-être. Et pour aborder cette question, mesdames et messieurs, chers amis auditeurs qui nous suivent en ligne au moment où nous parlons, il est important de reconnaître, n'est-ce pas, Bib, que nous prouvons toujours des excuses pour ne pas faire du sport, comme quoi je n'ai pas le temps, car le sport, c'est vrai, il y a beaucoup de bénéfices dans ça, mais moi, j'ai pas du temps. Qu'est-ce qu'il faut faire, Habib? Rassurez-vous, mesdames et messieurs, le débat d'aujourd'hui est une quête de solutions concrètes. Et pour cela, nous allons naviguer sur quelques pistes de solutions, notamment l'alimentation, l'activité physique et la santé mentale. La suite, tout juste après.
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11: 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Mesdames et messieurs, bienvenue. Et nous sommes de retour sur les ondes de la Joss Radio. Vous avez certainement entendu parler du son, ou j'ai envie de dire du très célèbre son, oui, La Vie du Poulet, chanté par un Camerounais. Mais avant de continuer, ou avant d'entrer dans le vif du sujet, est-ce qu'il y a le répondant dans la salle? Le meilleur répondant,
10: c'est d'abord les mains.

0: passagers à bord.
1: Bienvenue à bord.
0: À bord de notre wagon, nous allons échanger sur la vie du poulet, comment vivre mieux sans avoir plus. Et pour répondre à cette question, vous êtes tous conviés à cet échange. Je vais me retourner directement vers celui qui a chanté cette chanson ou qui nous a fait vivre la vie du poulet, entre guillemets, à notre manière. Alors Ulrich, c'est quoi vivre la vie du poulet selon toi?
2: Selon moi, vivre la vie du poulet, c'est vivre l'instant présent. C'est-à-dire faire ce qu'on veut au moment où on veut, sans se soucier de l'avenir. Ça veut dire qu'on mange, on boit. En fait, beaucoup plus, moi je dis ce qui n'est pas souvent trop négatif, qui n'apporte pas souvent beaucoup de bien à l'organisme. Pour moi, c'est ça, vivre la vie du poulet, en fait.
0: D'accord, c'est ça, vivre la vie du poulet, vivre l'instant présent. Et je vais donner la parole, n'est-ce pas, à Aurélie. Aurélie qui a certainement une intervention. Mais Aurélie, quel est votre regard sur comment vivre mieux sans avoir plus de moyens? Aurélie.
3: Merci Vincent pour de m'avoir passé la parole. Alors, comment vivre mieux sans avoir beaucoup de moyens? Pour nous, c'est apprendre à se contenter de l'essentiel, de vivre avec ce que l'on a, de promouvoir la qualité de vie au lieu de l'accumulation des choses qui n'ont vraiment pas de sens à la fin de notre vie. Aussi, de pratiquer ou alors de cultiver l'amour, la gratitude, le vivre ensemble et surtout le pardon. Donc, à mon avis, ça se résume à cela, vivre mieux. Merci.
0: D'accord. Nous rappelons à nos chers passagers et même nos internautes qui nous prennent à l'instant que le débat est interactif. Vous pouvez juste lever la main et on vous donnera le micro pour donner votre avis dessus. Et vous, les internautes qui nous prenez à l'instant, sachez que vous pouvez faire des commentaires et vous abonner à la chaîne de l'IFC et appuyer sur la cloche de notification de même pour suivre la page Facebook de l'IFC. Nous revenons à présent sur le thème de notre débat, la vie du poulet, comment vivre mieux sans avoir plus. Est-ce que nous avons une intervention? Oui, nous prenons une intervention.
4: Bonjour à tous. Alors, la vie du poulet, ça c'est un thème. Lorsque j'y pense à la vie de satiété, la vie de satisfaction, vivre sans vraiment penser au lendemain. Mais vous savez, le poulet, bah, il a une vie limitée parce que ses jours sont comptés littéralement depuis le jour où il est élevé, nourri et tout et tout. Donc la vie du poulet, c'est s'engraisser, mais pour finalement finir dans la marmite. Alors, comment vivre mieux? Je dirais que je reprendrai les paroles qu'on a eu à sortir ici tout à l'heure, qu'il faut vivre avec ses moyens, mais sans pour autant se priver de certaines choses. Vivre avec ses moyens ne veut pas forcément dire porter des babouches pour aller au travail, ne veut pas forcément dire mettre le foulard sur la tête tous les jours au lieu de se tresser. Vivre avec ses moyens, c'est savoir trouver des bonnes choses dans ce qu'on a, savoir faire des bonnes choses avec ce qu'on a. Avec 1000 francs, avec 2000, avec 3000, avec 5000, je me tresse, je mange bien, je mange équilibré. Une salade de temps en temps, je ne suis pas obligée de manger du pum ou je ne sais pas moi, du million d'or tous les jours. Voilà, mais je ne dis pas que ce sont des mauvaises nourritures, absolument pas du tout. Mais je peux me faire plaisir de temps en temps avec le peu que j'ai, sans pour autant vivre dans le superflu et dans l'extravagance. Merci.
0: D'accord, merci pour cette intervention. Nous allons poursuivre avec une autre réaction. Oui, madame.
5: Ok, par le thème comment vivre mieux sans avoir plus, je vais beaucoup m'attarder sur le côté sportif. On a souvent tendance à dire j'ai pas assez de temps, j'ai pas un abonnement mensuel dans une salle de sport, c'est pour ça que je peux pas faire de sport. Ce que j'aimerais relever aujourd'hui, c'est que nous devons d'abord savoir que notre corps est une nécessité ultime dans la pratique du sport. C'est-à-dire, vous n'avez pas besoin forcément d'haltères, vous n'avez pas besoin d'un coach sportif pour vous motiver, vous n'avez pas besoin de grand-chose en fait. Pour moi, la première chose dont vous avez besoin, c'est l'envie, la volonté. Parce que comme je dis souvent, le vrai luxe, c'est pas d'avoir, c'est pas la possession, c'est plutôt, le luxe réside dans... comme on dit, dans la régularité des choses. Si c'est que vous avez l'habitude de faire une marche à pied de 30 minutes par jour, disons même 15, commençons par là, parce que ce n'est pas facile pour certaines personnes avec un certain poids. Si vous faites ça chaque jour, au fur et à mesure, il y aura un changement qui va s'installer, que ce soit un changement mental. Quand je dis changement mental, ça veut dire qu'à un moment, commencez à vous dire, d'accord, je peux, si aujourd'hui je peux marcher 15 minutes, c'est que demain, je pourrais faire 20 minutes. Un changement psychologique aussi, parce qu'on est beaucoup plus épanoui de savoir que oui, je peux faire des efforts et tout. Et par conséquent, un changement physique. Ça veut dire que enlever dans votre tête que pour faire du sport, j'ai forcément besoin d'avoir du temps. Non. Je peux aller au travail. Si peut-être je parcours une distance, disons, bon, par exemple, moi, j'ai 2,8 km à l'école. Je peux décider de faire 800 mètres à pied. Ça va pas me tuer. Je me lève juste 30 minutes avant d'habitude le temps de m'apprêter et juste faire ma marche à pied. Ça va beaucoup plus m'aider. Donc, vous pouvez inclure votre activité sportive déjà dans vos activités. Et aussi, comme je dis souvent, le bien-être, c'est pas seulement le sport, c'est aussi un bien-être mental, psychologique. Vous devez apprendre à être reconnaissant pour ce que vous avez. Vous devez apprendre à vous reposer et des fois dire non, écouter ce que votre corps veut. Parce que des fois, on dit, je vais aller au travail aujourd'hui, on force 1 mois, 2 mois, 3 mois sans répit. Et réellement, apprenant à dire non et apprenant à nous reposer.
0: D'accord, merci. Est-ce qu'on peut applaudir une seconde fois pour l'intervention? Nous allons revenir sur notre sujet qui porte sur la vie du poulet. Comment vivre mieux sans avoir plus? Mais nous sommes assez nombreux dans la salle et il est important, avant d'avoir les différentes solutions, de savoir qu'est-ce qui vous motive à ne pas faire sport. Je préfère dire ça comme ça. Qu'est-ce qui vous motive, vous, à ne pas faire sport? La parole est à qui veut la prendre.
1: Merci encore de me donner la parole. À la question de savoir qu'est-ce qui me motive à ne pas faire sport, c'est des contraintes de temps. Parfois, on a bien envie de faire sport, mais dans nos différentes activités, on se retrouve en train d'être absorbé. Puis, il y a des contraintes de temps qui nous empêchent de faire du sport. On peut être en train de travailler de l'argent pour justement vivre la vie du poulet de lundi à dimanche, de lundi à samedi et dimanche, on va vivre la vie du poulet. Et là, on se retrouve cloisonné, on ne peut pas faire sport.
0: D'accord, merci. Est-ce qu'on peut applaudir pour lui, s'il vous plaît?
6: Je peux ajouter quelque chose, Vincent?
0: Si.
6: Je veux revenir sur l'avis du jeune homme qui vient d'intervenir tout à l'heure. Il a fait mention de contrainte du temps. Je ne suis pas vraiment d'accord à ce sujet-là.
0: Et pourquoi?
6: Pourquoi? Parce que en une journée à 24 heures, vous ne pouvez pas me dire que pendant 24, on ne pouvait pas avoir 2 minutes pour faire les squats à la maison, même si ce n'est pas pour sortir et marcher dans le quartier. Et puis même la marche que vous faites, quittant de la rue jusqu'à chez vous, c'est un sport. Pourquoi ne pas faire mention de ça et dire que c'est à cause, c'est à faute, c'est parce que vous n'avez pas le temps?
1: J'imagine que quand on parle de sport, on ne fait pas allusion à l'activité physique. Parce que l'activité, la marche qu'on fait, on fait tous les jours. Aller quelque part ou bien faire quelque... ce sont des activités physiques qu'on fait. Maintenant, quand on parle de sport, c'est plus pour un but, pour une fin. Peut-être je veux les muscles, je veux aller en salle de sport et je veux pomper mes muscles, je veux des abdos, je veux pomper mon ventre pour avoir des abdos. On peut être contraint à ne pas aller faire du sport, mais si c'est pour l'activité physique, la majorité d'entre nous, nous faisons des activités physiques tous les jours.
6: Non, mais si c'est pour travailler, par exemple, une partie du corps, vous pouvez faire les squats à la maison, c'est un sport, n'est-ce pas? C'est un sport, non?
1: Tout à fait, d'accord.
6: Voilà, alors pourquoi ne pas prendre 2 minutes juste pour faire peut-être les pompes à la maison, pas forcément aller dans les salles où on paye les abonnements chers, parce que certaines personnes se disent également que c'est assez cher et puis ils ne peuvent pas s'approprier. Ils peuvent faire les squats à la maison, ce n'est pas forcément le temps pour aller sur un terrain précis. Même à la maison, vous pouvez faire les pompes, les squats et tout autre... activité, sport.
1: Mais là aussi, il faudrait noter que tout le monde n'est pas professionnel du sport. Donc, rester à la maison et faire des activités comme ça, ça pourrait plutôt endommager le corps. Parce que je connais certaines personnes qui faisaient tellement du sport jusqu'à ils ont eu des problèmes de santé, sans avoir des spécialistes à côté d'eux qui ne les... des spécialistes à côté d'eux pour les prodiguer des conseils ou bien pour les...
0: Pour les orienter, par exemple. D'accord, je vais prendre où vous êtes entré et en posant cette question, est-ce que faire du sport et après tomber malade, c'est une raison pour ne plus se relancer dans le sport? Encore qu'on s'interroge sur c'était quel type de sport? Comment pratiquait-il ce sport? Peut-être Habib pour trancher cette affaire. Habib, est-ce que selon toi, on doit trouver les excuses pour ne pas faire sport?
7: À mon avis, on ne devrait pas trouver d'excuses pour faire du sport. Pourquoi? Parce que peut-être il n'y a pas assez de sensibilisation autour du sport. Mais je crois que le sport, c'est une activité ou alors c'est un ensemble d'exercices qui permettent de garder notre santé, qui permettent de nous maintenir en vie. Alors, pour une personne qui se dit que je vais trouver des excuses, j'ai pas assez de temps, j'ai pas assez d'argent, j'ai pas assez de moyens pour me payer une salle de sport, je trouve en fait que la personne n'est pas assez consciente. La personne n'est pas assez consciente du fait que sa santé est prioritaire et passer par le sport peut garantir une meilleure santé. Donc, je pense que c'est juste un manque de sensibilisation autour de la question.
0: C'est juste un manque de sensibilisation autour de la question. Et d'ailleurs, il y a une question, une petite provocation qui me revient en tête. Quels sont les bénéfices qu'on peut avoir lorsqu'on pratique du sport? Et la question est posée à Ulrich.
2: Justement, lorsqu'on pratique du sport, premièrement, ça nous évite certaines maladies. Vous voyez, même d'après l'OMS, pratiquer du sport nous éloigne de beaucoup de maladies. Ça, c'est d'abord une des choses. Autre chose, je pourrais dire, le sport contribue aussi déjà au renforcement du système immunitaire, vous voyez. Je suivais, si je peux un peu rebondir sur ce que mon frère disait à côté, tu vois un peu. Il faudrait que tu saches déjà aussi que le sport est, en fait, le sport le plus pratiqué déjà, c'est la marche. Le sport, ce n'est pas forcément pomper les muscles, les ocres, non, vous voyez. Bon, c'est juste ça que moi, je peux ajouter sur quelques bénéfices, sur la question posée, en fait.
0: D'accord, merci pour ton intervention, certainement. Aurélie ajoutera peut-être comment on peut faire après le sport pour s'alimenter. Aurélie, qu'est-ce qu'on fait après le sport?
3: D'accord, après le sport, on doit forcément suivre notre alimentation. Qui dit alimentation fait référence ici à tout ce qu'on consomme, parce que le dit-on, nous sommes ce que nous mangeons. Donc, il est très important pour nous d'avoir une alimentation équilibrée. On n'a pas forcément besoin d'avoir beaucoup d'argent pour s'offrir un plat consistant. On peut partir sur des produits locaux. On a des produits locaux, des produits de saison. On a, par exemple, comme actuellement, le maïs ou les légumes qui sont à la portée de tout le monde et qui sont de la saison. Donc, on peut consommer cela ou alors on peut consommer beaucoup d'eau. Donc, j'ai même oublié, j'aurais dû entrer par là. Voilà, il faut consommer beaucoup d'eau pour régulariser son système immunitaire parce que c'est très important. Et ensuite, varier sur les repas, éviter les repas très épicés, très salés, de cuisiner soi-même nos repas et d'éviter de manger à des heures tardives. Donc voilà ce que je dirais concernant l'alimentation après le sport.
0: D'accord, merci Aurélie. On retient donc qu'il faut manger des aliments variés, autant pour moi, et consommer beaucoup d'eau. Il faut rappeler que le débat est interactif. Est-ce que quelqu'un dans le public ou chers passagers, avez-vous une intervention à propos de ce qui a été dit tout à l'heure? Oui, Louise. Vous écoutez.
8: À propos de ce qui a été dit, je vais parler de l'alimentation, je vais m'attarder sur cela. On a parlé du 2-0, j'ai entendu certains dire après le 2-0, d'autres vont aller manger du coq et tout et tout. Je vais dire que ce n'est pas mauvais, mais souvent ce sont les proportions qui sont dangereuses. Parce que tout ce qui est fait avec excès nuit. Moi par exemple, je peux finir une séance de muscu, bras et jambes. Quand je vais rentrer, je vais prendre du sangha. Mais ça ne sera pas le sangha, parce que quand on dit sangha, donc on voit déjà le bol, la marmite placée devant. Non, ce n'est pas ça. Je peux prendre un plat, j'ai une proportion bien dosée en fait, pour m'aider à récupérer ce que j'ai déjà perdu. Et je vais démystifier quelque chose qui est, on pense souvent que le fait de faire du sport c'est juste faire du sport. Non, il faut associer au sport aussi sa manière de voir les choses. Parce que j'ai entendu mon frère là dire que le sport, ce n'est pas marcher, ce n'est pas faire ceci, ce n'est pas faire cela. Et beaucoup de personnes vont souvent dire non, les professionnels, eux, ils sont déjà habitués. Les professionnels, eux, non, c'est comme si ils ont l'habitude. C'est faux. Quand moi, je suis dans ma saison comme actuellement, si je fais 2 semaines, je lâche le sport, quand je vais revenir, mon corps est comme ça, je vais tomber malade. Oui. Et c'est pour ça qu'on a souvent ce qu'on appelle les séances de dégraissage. Et la séance de dégraissage peut durer sur une période de 2 semaines. Le temps à mon corps de se réadapter. Tu ne peux pas commencer le sport et directement faire une séance d'une heure, c'est trop. Tu commences par une séance de 10 minutes, largement suffisant. Et au fur et à mesure, les jours qui passent après, tu peux ajouter tes minutes et tu vas arriver à une séance de 1h, 32 heures. Et là, c'est bon. Et l'OMS conseille maximum 1h30. Mais nous, les sportifs, on fait souvent 2h30 parce que des fois, on a une séance extérieure ou bien musculation spécifique. Donc, il ne faut pas souvent dire qu'ils sont des professionnels, ils ont ceci. Non, ça nous touche aussi. Nous, on sent mal là-bas. Ce n'est pas facile. Taper les gens pour vivre, ce n'est pas facile. Donc, comme j'ai dit, moi, d'autres personnes m'ont dit que j'ai mal partout. Moi, je tombe malade. 2 semaines, j'arrête, je rentre, je recommence, je tombe malade. Ça, je sais déjà. Donc, quand je vais tomber malade, si peut-être que ma séance est 2 jours après, dans la maladie, là, je vais aller. Parce que si j'arrête, c'est que je suis en train de mettre quelque chose dans ma tête et ce n'est pas bien.
0: D'accord. Merci. Merci pour cette intervention, cher public, chers passagers, amis, auditeurs, internautes. Vous remarquez avec nous que le sport, c'est une affaire de tout le monde. Et les courbatures qu'on peut ressentir après le sport n'épargnent personne. D'ailleurs, j'ai entendu quelque part, la sueur n'épargne pas le sang. Quelqu'un d'autre dans la salle aura peut-être un avis ou alors une opinion par rapport à ce qui a été dit. Une dernière...
9: Par rapport à tout ce qui a été dit, je voudrais juste faire une nuance. Il faut faire la différence entre activité physique et sport. Ce qu'il faut encourager, c'est l'activité physique auprès du public lambda. Parce que le sport suppose une discipline précise. Le football, la marche, le tennis, ainsi de suite. Le sport oblige le défi. Le sport oblige la compétition. Or, l'activité physique, c'est essentiellement pour le bien-être de la personne. Bien-être physique, mental et autres. Donc, ce qu'il faudrait beaucoup plus encourager, c'est l'activité physique. Parce que quand on parle de sport, c'est plus intense. Et ce n'est pas forcément tout le monde qui peut décider d'entrer dans le sport avec tout ce que ça demande comme rigueur ou autre. Donc, il faudrait qu'on encourage beaucoup plus la pratique de l'activité physique. Merci.
0: Bon, un dernier tour après, nous allons mettre un clé sur le paillasson. Une dernière personne.
10: Ok, bonjour tout le monde. À la question de savoir qu'est-ce qui m'empêche de faire le sport, j'aimerais revenir sur ce que ma voisine de droite a dit tout à l'heure. C'est une professionnelle. Ce qui m'empêche de faire le sport, c'est le fait d'avoir des muscles qui font mal à la fin. Donc, ce que je fais, je marche tous les jours. Mon sport préféré, c'est la danse. Donc, quand il faut aller faire courir, faire 2 tours de stade, quand je pense que mes muscles vont me faire mal après, alors je préfère rester sous ma couette et dormir.
0: D'accord. Merci pour cette intervention. Est-ce qu'on peut applaudir pour elle, s'il vous plaît? D'accord, monsieur et messieurs et dames, chers amis auditeurs, auditrices, internautes, vous qui nous écoutez à l'instant, sachez que c'est ici que nous mettons un terme à notre débat. Pour ce débat, j'étais aux commandes de Vincent Ombab Libi, la suite de notre émission avec Habib et Belange. À vous les commandes.
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7: On va finalement ou encore ovationner Vincent Ombab qui a tenu ce débat, qui nous attend ici, mesdames et messieurs, sous vos ovations, s'il vous plaît. Et on va terminer, mesdames et messieurs, c'est un plaisir d'avoir partagé cette émission avec vous. Et c'est ici que prend fin notre voyage, le le train s'arrête là.
6: Et qui est déjà?
7: Oui, bah le voyage a été long, il faut bien se reposer, Christelle.
6: En tout cas, c'était tellement intéressant et c'était bien d'accompagner. C'est toujours un plaisir d'être bien accompagné avec ces magnifiques passagers.
7: Un voyage qui n'aurait pas été possible sans Habibi Toumsa, la voix métal. Sur vos ovations, s'il vous plaît.
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7: On va également dire un grand merci au rédacteur en chef Vincent Omba pour son énergie créative, à notre partenaire Longueur d'onde pour sa post-production au top. On va également dire merci à l'équipe de l'Institut français du Cameroun pour son soutien technique, son faille, un tonnerre d'applaudissements pour Romulus Dorval Kouessé qui a été à la coordination et à la réalisation. Vraiment, chapeau l'artiste, c'est une production 100% originale de la Joss Radio, financée par le Fonds Équipe France, une émission qui s'inscrit dans le cadre du Mboa Jeune Créatif. Il y a bien d'autres actions qui sont menées dans la ville de Douala et de Yaoundé pour encourager les jeunes du Cameroun. Une émission pilotée par Habib Toum, je le disais déjà, et votre hôtesse Christelle Bellange, sans oublier notre talentueuse Alexandra, au script, mais surtout un énorme merci à vous, magnifique public. En or, vos rires, vos réactions, vos interventions ont donné vie à cette émission. Vous êtes les meilleurs passagers qu'on pouvait espérer avoir. Alors, on va vous quitter, mais alors vous dire au revoir sur ce mixage présenté par notre Didier Blanc, le seul blanc des Didier, Didier Tommy.

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Bonsoir à tous et bienvenue dans cette nouvelle émission de Onda Selva. Ce soir, on va ensemble écouter une sélection de vinyles autour de la salsa et de la cumbia. On va faire un petit mix ensemble, petit voyage en Amérique du Sud bien sûr, et particulièrement en Colombie. Et on va commencer tout de suite avec un morceau iconique des Latin Brothers qui parle de la ville de Cali et des femmes de Cali et qui s'appelle Las Caleñas son como las flores. C'est parti, The Latin Brothers. Thank you.

À l'instant, maintenant, c'était Fruco Isus Tezos avec Improvisando. Et maintenant, je vous propose d'écouter une cumbia avec Afro Sound. On reste sur le même label que les deux premiers morceaux, c'est-à-dire le label Disco Fuentes, le fameux label colombien. Et cette fois-ci, c'est Afro Sound avec Sampocena.

0: écouté à l'instant Los Cumbiamberos de Pacheco avec le morceau Santo Domingo, notre deuxième cumbia du soir, et on enchaîne tout de suite avec un autre morceau qui s'appelle Rico Jazz de Washi Wara. Cette fois-ci, on est dans les années 70 dans les Caraïbes françaises avec cette guaracha.
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Alors, on vient d'écouter à l'instant le Mambo de la Selva de Humberto Morales. Juste avant, on a écouté Que Rico Sabor de Albaldes. Et maintenant, on écoute un morceau de Celia Cruz avec la Sonora Matancera qui s'appelle Dile que por mi no tema.

c'était Machito avec le morceau Relax and Mambo. Et maintenant, on écoute Los Corraleros de Marugual, El Mondongo.

C'était donc Los Corraleros de Majagual, El Mondongo, quelle salsa dynamique. Et on va continuer avec un autre morceau iconique de Fruco y sus Tesos, toujours sur le label Disco Fuentes, comme on vient d'écouter à l'instant. Et ce morceau

C'était à l'instant Corunto Lirico Vallenato avec le morceau Cumbia Siena Guerra. Et maintenant, on part sur une autre cumbia avec Cumbia Bamba de El Sexteto Miramar.

On a donc terminé notre petite session cumbia avec un afro sound très classique, la Danza de los Merlos. On arrive au dernier morceau de notre émission, que j'espère que ça vous a plu. Entre la salsa, la cumbia, on était vraiment dans les années 70, on a passé beaucoup de Disco Fuentes, le label colombien. Et donc on va se laisser avec une dernière salsa, également de l'époque des années 60-70, une salsa de Michi Sarmiento y sus Bravos, et le morceau ça s'appelle Hong Kong.

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Ok. La vérité, c'est qu'à la base, je me sentais pas très légitime pour écrire un texte sur les violences sexuelles. Mais finalement, je me suis dit que j'avais peut-être des trucs à dire. Parce que, quand j'y repense...

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